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2: Bonjour à tous. L'épisode de canicule se poursuit en France aujourd'hui. 37 départements ont été placés en vigilance rouge dans le centre et l'ouest du pays et 46 en vigilance orange. Une hausse des températures est même attendue avec plus de 40 degrés en Nouvelle-Aquitaine notamment. Ce troisième épisode caniculaire devrait se poursuivre jusqu'en milieu de semaine. Incendie en Espagne, une Française fait partie des 23 personnes portées disparues. C'est ce qu'a annoncé le ministère des Affaires étrangères hier. Il a précisé que les identifications étaient en cours et ne pas avoir la confirmation de son décès. Le feu est en cours dans le sud du pays depuis 3 jours maintenant. Son mari dit avoir perdu tout contact avec elle et perdu tout espoir de la retrouver. Il a affirmé n'avoir reçu aucun ordre d'évacuer de la part des autorités. Présidentielle de 2027, Édouard Philippe est le mieux placé pour affronter Marine Le Pen au second tour de l'élection. C'est ce que montre un sondage Elab pour la Tribune du Dimanche et BFM TV. La candidate du RN condamnée en appel pour détournement de fonds publics et complicité arrive nettement en tête des intentions de vote au premier tour du scrutin. Elle est donnée gagnante dans tous les cas et l'emporterait nettement face à Jean-Luc Mélenchon. Éducation, le taux de réussite au bac 2026 atteint 91,4% après les rattrapages, ce qui représente une baisse de 0,4% par rapport à l'édition précédente, comme l'a annoncé le ministère de l'Éducation nationale. Le taux de réussite au brevet des collèges baisse de 3,9 points et s'établit cette année à 81,6%. Guerre au Moyen-Orient, les États-Unis ont annoncé cette nuit être en train de bombarder l'Iran après l'attaque d'un navire dans le détroit d'Ormuz. Le bateau bat pavillon chypriote. Les gardiens de la Révolution ont déclaré dimanche la fermeture du détroit jusqu'à nouvel ordre, et ce parce qu'un navire aurait emprunté une route non autorisée. Carnet noir, l'actrice Claudette Walker, surnommée la mamie de YouTube, est décédée. Elle s'est éteinte vendredi à 86 ans. Ancienne danseuse et chorégraphe, elle a notamment joué dans la série Maison de retraite diffusée sur TF1. Elle a également eu de nombreux petits rôles dans des films et fait des apparitions dans

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2: Bonjour à tous, l'épisode de canicule se poursuit en France aujourd'hui. 37 départements ont été placés en vigilance rouge dans le centre et l'ouest du pays et 46 en vigilance orange. Une hausse des températures est même attendue avec plus de 40 degrés en Nouvelle-Aquitaine notamment. Ce troisième épisode caniculaire devrait se poursuivre jusqu'en milieu de semaine. Incendie en Espagne, une Française fait partie des 23 personnes portées disparues. C'est ce qu'a annoncé le ministère des Affaires étrangères hier. Il a précisé que les identifications étaient en cours et ne pas avoir la confirmation de son décès. Le feu est en cours dans le sud du pays depuis 3 jours maintenant. Son mari dit avoir perdu tout contact avec elle et perdu tout espoir de la retrouver. Il a affirmé n'avoir reçu aucun ordre d'évacuer de la part des autorités. Présidentielle de 2027, Édouard Philippe est le mieux placé pour affronter Marine Le Pen au second tour de l'élection. C'est ce que montre un sondage Elab pour la Tribune du Dimanche et BFM TV. La candidate du RN condamnée en appel pour détournement de fonds publics et complicité arrive nettement en tête des intentions de vote au premier tour du scrutin. Elle est donnée gagnante dans tous les cas et l'emporterait nettement face à Jean-Luc Mélenchon. Éducation, le taux de réussite au bac 2026 atteint 91,4% après les rattrapages, ce qui représente une baisse de 0,4% par rapport à l'édition précédente, comme l'a annoncé le ministère de l'Éducation nationale. Le taux de réussite au brevet des collèges baisse de 3,9 points et s'établit cette année à 81,6%. Guerre au Moyen-Orient, les États-Unis ont annoncé cette nuit être en train de bombarder l'Iran après l'attaque d'un navire dans le détroit d'Ormuz. Le bateau bat pavillon chypriote. Les gardiens de la Révolution ont déclaré dimanche la fermeture du détroit jusqu'à nouvel ordre, et ce parce qu'un navire aurait emprunté une route non autorisée. Carnet noir, l'actrice Claudette Walker, surnommée la mamie de YouTube, est décédée. Elle s'est éteinte vendredi à 86 ans. Ancienne danseuse et chorégraphe, elle a notamment joué dans la série Maison de retraite diffusée sur TF1. Elle a également eu de nombreux petits rôles dans des films et fait des apparitions dans

0: Il va être 8 heures.
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3: Bonjour à tous. L'épisode de canicule se poursuit en France aujourd'hui. 37 départements ont été placés en vigilance rouge dans le centre et l'ouest du pays et 46 en vigilance orange. Une hausse des températures est même attendue avec plus de 40 degrés en Nouvelle-Aquitaine notamment. Ce troisième épisode caniculaire devrait se poursuivre jusqu'en milieu de semaine. Incendie en Espagne. Une Française fait partie des 23 personnes portées disparues. C'est ce qu'a annoncé le ministère des Affaires étrangères hier. Il a précisé que les identifications étaient en cours et ne pas avoir la confirmation de son décès. Le feu est en cours dans le sud du pays depuis 3 jours maintenant. Son mari dit avoir perdu tout contact avec elle et perdu tout espoir de la retrouver. Il a affirmé n'avoir reçu aucun ordre d'évacuer de la part des autorités. Présidentielle de 2027, Édouard Philippe est le mieux placé pour affronter Marine Le Pen au second tour de l'élection. C'est ce que montre un sondage Elabe pour la Tribune du Dimanche et BFM TV. La candidate du RN condamnée en appel pour détournement de fonds publics et complicité arrive nettement en tête des intentions de vote au premier tour du scrutin. Elle est donnée gagnante dans tous les cas et l'emporterait nettement face à Jean-Luc Mélenchon. Éducation, le taux de réussite au bac 2026 atteint 91,4% après les rattrapages, ce qui représente une baisse de 0,4% par rapport à l'édition précédente, comme l'a annoncé le ministère de l'Éducation nationale. Le taux de réussite au brevet des collèges baisse de 3,9 points et s'établit cette année à 81,6%. Guerre au Moyen-Orient, les États-Unis ont annoncé cette nuit être en train de bombarder l'Iran après l'attaque d'un navire dans le détroit d'Ormuz. Le bateau bat pavillon chypriote. Les gardiens de la Révolution ont déclaré dimanche la fermeture du détroit jusqu'à nouvel ordre, et ce parce qu'un navire aurait emprunté une route non autorisée. Carnet noir, l'actrice Claudette Walker, surnommée la mamie de YouTube, est décédée. Elle s'est éteinte vendredi à 86 ans. Ancienne danseuse et chorégraphe, elle a notamment joué dans la série Maison de retraite diffusée sur TF1. Elle a également eu de nombreux petits rôles dans des films et fait des apparitions dans des vidéos YouTube.
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4: Bonjour à toutes et à tous. On débute avec la qualification de l'Argentine obtenue au bout du suspense en fin de nuit face à la Suisse. Succès des champions du monde en titre à 3 buts à 1 grâce à 2 buts inscrits en prolongation. C'est Alexis McAllister qui avait ouvert la marque dès la 10e minute de jeu avant que Danen Doi n'égalise pour la Suisse à la 67e, poussant l'Albi Céleste en prolongation. Un exploit d'autant plus remarquable que les Helvètes étaient réduits à 10 après un deuxième carton jaune distribué à Brel Embolo pour simulation à la 72e minute de jeu. À la 112e, c'est d'abord Julian Alvarez qui donnait l'avantage aux Argentins d'une frappe enroulée merveilleuse depuis l'angle de la surface de réparation dans le petit filet du portier suisse. Et puis les partenaires de Léo Messi parachevaient le succès grâce à Lautaro Martinez à la conclusion d'une contre-attaque, une marque de fabrique pour l'Albi Céleste dans cette phase éliminatoire. Souffrir, subir par moments, mais s'en sortir en toute occasion. Et les Argentins affronteront l'Angleterre en demi-finale. Les Sri Lions ont également eu besoin des prolongations pour se débarrasser de la Norvège en quart de finale hier soir. Succès britannique 2 buts à 1 grâce à un doublé de Jude Bellingham dans les arrêts de jeu de la première période, puis à la 93e, une reprise opportuniste dans la surface après un coup franc repoussé par le gardien norvégien. Auparavant, ce sont les joueurs du Nord qui avaient ouvert la marque d'une frappe monumentale signée Skjeldrup, qui souhaitait certainement centrer depuis la gauche et a lobé Jordan Pickford. Une rencontre marquée par l'arbitrage du français Clément Turpin. L'arbitre tricolore a été rappelé 2 fois par la VAR pour annuler un but norvégien et puis pour refuser un pénalty aux Anglais. Il était aussi accusé de ne pas avoir vu sur le premier but de Bellingham que le ballon avait touché un câble de la caméra portative, modifiant sa trajectoire. En tout cas, les demi-finales se disputeront dès ce mardi 14 juillet avec France-Espagne à 21h, puis Angleterre-Argentine à 21h mercredi. Et ce dimanche, on fête les 28 ans de la victoire de France 98. Déjà un dimanche, le 12 juillet 1998. Très belle journée de foot.
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13: Bonjour à tous. L'épisode de canicule se poursuit en France aujourd'hui. 37 départements ont été placés en vigilance rouge dans le centre et l'ouest du pays et 46 en vigilance orange. Une hausse des températures est même attendue avec plus de 40 degrés en Nouvelle-Aquitaine notamment. Ce troisième épisode caniculaire devrait se poursuivre jusqu'en milieu de semaine. Incendie en Espagne. Une Française fait partie des 23 personnes portées disparues. C'est ce qu'a annoncé le ministère des Affaires étrangères hier. Il a précisé que les identifications étaient en cours et ne pas avoir la confirmation de son décès. Le feu est en cours dans le sud du pays depuis 3 jours maintenant. Son mari dit avoir perdu tout contact avec elle et perdu tout espoir de la retrouver. Il a affirmé n'avoir reçu aucun ordre d'évacuer de la part des autorités. Présidentielle de 2027, Édouard Philippe est le mieux placé pour affronter Marine Le Pen au second tour de l'élection. C'est ce que montre un sondage Elabe pour la Tribune du Dimanche et BFM TV. La candidate du RN condamnée en appel pour détournement de fonds publics et complicité arrive nettement en tête des intentions de vote au premier tour du scrutin. Elle est donnée gagnante dans tous les cas et l'emporterait nettement face à Jean-Luc Mélenchon. Éducation, le taux de réussite au bac 2026 atteint 91,4% après les rattrapages, ce qui représente une baisse de 0,4% par rapport à l'édition précédente, comme l'a annoncé le ministère de l'Éducation nationale. Le taux de réussite au brevet des collèges baisse de 3,9 points et s'établit cette année à 81,6%. Guerre au Moyen-Orient, les États-Unis ont annoncé cette nuit être en train de bombarder l'Iran après l'attaque d'un navire dans le détroit d'Ormuz. Le bateau bat pavillon chypriote. Les gardiens de la Révolution ont déclaré dimanche la fermeture du détroit jusqu'à nouvel ordre, et ce parce qu'un navire aurait emprunté une route non autorisée. Carnet noir, l'actrice Claudette Walker, surnommée la mamie de YouTube, est décédée. Elle s'est éteinte vendredi à 86 ans. Ancienne danseuse et chorégraphe, elle a notamment joué dans la série Maison de retraite diffusée sur TF1. Elle a également eu de nombreux petits rôles dans des films et fait des apparitions.

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2: Bonjour à tous. L'épisode de canicule se poursuit en France aujourd'hui. 37 départements ont été placés en vigilance rouge dans le centre et l'ouest du pays et 46 en vigilance orange. Une hausse des températures est même attendue avec plus de 40 degrés en Nouvelle-Aquitaine notamment. Ce troisième épisode caniculaire devrait se poursuivre jusqu'en milieu de semaine. Incendie en Espagne. Une Française fait partie des 23 personnes portées disparues. C'est ce qu'a annoncé le ministère des Affaires étrangères hier. Il a précisé que les identifications étaient en cours et ne pas avoir la confirmation de son décès. Le feu est en cours dans le sud du pays depuis 3 jours maintenant. Son mari dit avoir perdu tout contact avec elle et perdu tout espoir de la retrouver. Il a affirmé n'avoir reçu aucun ordre d'évacuer de la part des autorités. Présidentielle de 2027, Édouard Philippe est le mieux placé pour affronter Marine Le Pen au second tour de l'élection. C'est ce que montre un sondage Elab pour la Tribune du Dimanche et BFM TV. La candidate du RN condamnée en appel pour détournement de fonds publics et complicité arrive nettement en tête des intentions de vote au premier tour du scrutin. Elle est donnée gagnante dans tous les cas et l'emporterait nettement face à Jean-Luc Mélenchon. Éducation, le taux de réussite au bac 2026 atteint 91,4% après les rattrapages, ce qui représente une baisse de 0,4% par rapport à l'édition précédente, comme l'a annoncé le ministère de l'Éducation nationale. Le taux de réussite au brevet des collèges baisse de 3,9 points et s'établit cette année à 81,6%. Guerre au Moyen-Orient, les États-Unis ont annoncé cette nuit être en train de bombarder l'Iran après l'attaque d'un navire dans le détroit d'Ormuz, le bateau bat pavillon chypriote. Les gardiens de la Révolution ont déclaré dimanche la fermeture du détroit jusqu'à nouvel ordre, et ce parce qu'un navire aurait emprunté une route non autorisée. Carnet noir, l'actrice Claudette Walker, surnommée la mamie de YouTube, est décédée. Elle s'est éteinte vendredi à 86 ans. Ancienne danseuse et chorégraphe, elle a notamment joué dans la série Maison de retraite, diffusée sur TF1. Elle a également eu de nombreux petits rôles dans des films et fait des apparitions dans des vidéos YouTube.
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3: Pour ce dimanche, il va faire très chaud sur l'ensemble de l'Hexagone avec 37 départements placés en vigilance rouge canicule et 46 en orange. En ce qui concerne le ciel, il sera très ensoleillé avec peut-être quelques épisodes orageux, notamment sur la Bretagne. Et puis pour le thermomètre, il affichera 30 degrés à Nice, 31 à Perpignan, 34 à Brest, 35 du côté de Reims, jusqu'à 37 degrés à Paris, 39 à Tarbes et Tours et 40 à Auxerre.
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4: Bonjour à toutes et à tous. On débute avec la qualification de l'Argentine obtenue au bout du suspense en fin de nuit face à la Suisse. Succès des champions du monde en titre à 3 buts à 1 grâce à 2 buts inscrits en prolongation. C'est Alexis McAllister qui avait ouvert la marque dès la 10e minute de jeu avant que Danan Doy n'égalise pour la Suisse à la 67e, poussant l'Albi Céleste en prolongation. Un exploit d'autant plus remarquable que les Helvètes étaient réduits à 10 après un deuxième carton jaune distribué à Brelembolo pour simulation à la 72e minute de jeu. À la 112e, c'est d'abord Julian Alvarez qui donnait l'avantage aux Argentins d'une frappe enroulée merveilleuse depuis l'angle de la surface de réparation dans le petit filet du portier suisse. Et puis les partenaires de Léo Messi parachevaient le succès grâce à Lautaro Martinez à la conclusion d'une contre-attaque, une marque de fabrique pour l'Albicéleste dans cette phase éliminatoire. Souffrir, subir par moment, mais s'en sortir en toute occasion. Et les Argentins affronteront l'Angleterre en demi-finale. Les Sri Lions ont également eu besoin des prolongations pour se débarrasser de la Norvège en quart de finale hier soir. Succès britannique 2 buts à 1 grâce à un doublé de Jude Bellingham dans les arrêts de jeu de la première période, puis à la 93e, une reprise opportuniste dans la surface après un coup franc repoussé par le gardien norvégien. Auparavant, ce sont les joueurs du Nord qui avaient ouvert la marque d'une frappe monumentale signée Skjeldrup qui souhaitait certainement centrer depuis la gauche et à lobé Jordan Pickford. Une rencontre marquée par l'arbitrage du français Clément Turpin. L'arbitre tricolore a été rappelé 2 fois par la VAR pour annuler un but norvégien et puis pour refuser un pénalty aux Anglais. Il était aussi accusé de ne pas avoir vu sur le premier but de Bellingham que le ballon avait touché un câble de la caméra portative modifiant sa trajectoire. En tout cas, les demi-finales se disputeront dès ce mardi 14 juillet avec France-Espagne à 21h, puis Angleterre-Argentine à 21h mercredi. Et ce dimanche, on fête les 28 ans de la victoire de France 98. Déjà un dimanche, le 12 juillet 1998. Très belle journée de foot.
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5: Bonjour, voici l'éphéméride pour ce 12 juillet. Aujourd'hui, nous souhaitons une bonne fête à tous les Olivier. Bon anniversaire à Patrick Puydeba, le célèbre Nicolas d'Hélène et les garçons. Il est né en 1971. Voici le numéro 1 du jour.

0: cousin Zebda ne s'attendait pas à signer le tube de l'été 1999. Leur single « Tomber la chemise » passe en boucle sur toutes les radios. Le titre sera 3 fois numéro 1 des ventes en France, notamment un 12 juillet 1999. On termine avec un événement le 12 juillet 1998. Pour la première fois de son histoire, la France est championne du monde en battant le Brésil 3-0. Bonne journée et à demain.
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0: Il est presque midi. 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
2: Bonjour à tous. Canicule, 37 départements sont en vigilance rouge dans le centre et l'ouest aujourd'hui et 46 en orange. En Haute-Garonne, le risque de feux de forêt est très élevé à cause des fortes chaleurs. Météo France invite à la prudence alors que 9 départs de feux sur 10 sont d'origine humaine. Cette troisième vague de chaleur doit se prolonger jusqu'en milieu de semaine prochaine. Présidentielle de 2027, Jean-Luc Mélenchon est le candidat le mieux placé à gauche, quel que soit le scénario. C'est ce que montre un sondage Elab pour BFM TV et la Tribune du dimanche. Le candidat LFI serait celui qui récolterait le plus de voix à gauche lors du premier tour, devant Raphaël Glucksmann, Nathalie Arthaud, Marine Tondelier ou encore Fabien Roussel. Marine Le Pen est quant à elle donnée gagnante de l'élection. Je suis éligible, je suis candidate, c'est ce qu'a rappelé Marine Le Pen dans un entretien au journal du dimanche. Elle a ainsi balayé la menace judiciaire sur sa candidature à la présidentielle. Elle a par ailleurs affirmé que ses adversaires aimeraient que cette campagne soit judiciaire alors qu'elle veut qu'elle soit démocratique. Elle a précisé qu'elle ne laissera personne confisquer cette élection aux Français. Éducation, le taux de réussite au bac 2026 atteint 91,4% après les rattrapages, ce qui représente une baisse de 0,4 points par rapport à l'édition précédente, comme l'a annoncé le ministère de l'Éducation nationale. Le taux de réussite au brevet des collèges baisse de 3,9 points et s'établit à 81,6%. Guerre au Moyen-Orient, le chef de la diplomatie pakistanaise appelle aujourd'hui à la retenue lors d'un appel avec l'Iran. Il a appelé à une désescalade dans le conflit alors que les États-Unis ont envoyé des missiles après une attaque iranienne d'un navire dans le détroit d'Ormuz. Le Pakistan a demandé aux deux parties de faire preuve de retenue, rappelant que la diplomatie est la seule voie viable. Les invités du mariage de Taylor Swift ont été gâtés. Ils ont pu participer début juillet à une tombola et de nombreux cadeaux de luxe étaient à gagner, comme des montres Cartier, des sacs Chanel et Dior et même une Chevrolet Chevelle datant de 1970. Les mariés ne voulaient quant à eux pas de cadeaux de mariage.
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3: Pour ce dimanche, il va faire très chaud sur l'ensemble de l'Hexagone avec 37 départements placés en vigilance rouge canicule et 46 en orange. En ce qui concerne le ciel, il sera très ensoleillé avec peut-être quelques épisodes orageux, notamment sur la Bretagne. Et puis pour le thermomètre, il affichera 30 degrés à Nice, 31 à Perpignan, 34 à Brest, 35 du côté de Reims, jusqu'à 37 degrés à Paris, 39 à Tarbes et Tours et 40 à Auxerre.
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4: Bonjour à toutes et à tous. On débute avec la qualification de l'Argentine obtenue au bout du suspense en fin de nuit face à la Suisse. Succès des champions du monde au titre à 3 buts à 1 grâce à 2 buts inscrits en prolongation. C'est Alexis McAllister qui avait ouvert la marque de la 10e minute de jeu avant que Danan Doy n'égalise pour la Suisse à la 67e, poussant l'Albi Céleste en prolongation. Un exploit d'autant plus remarquable que les Helvètes étaient réduits à 10 après un deuxième carton jaune distribué à Brel Embolo pour simulation à la 72e minute de jeu. À la 112e, c'est d'abord Julian Alvarez qui donnait l'avantage aux Argentins d'une frappe en roulée merveilleuse depuis l'angle de la surface de réparation dans le petit filet du portier suisse. Et puis les partenaires de Léo Messi parachevaient le succès grâce à Lautaro Martinez à la conclusion d'une contre-attaque, une marque de fabrique pour l'Albi Céleste dans cette phase éliminatoire. Souffrir, subir par moment, mais s'en sortir en toute occasion. Et les Argentins affronteront l'Angleterre en demi-finale. Les Sri Lions ont également eu besoin des prolongations pour se débarrasser de la Norvège en quart de finale hier soir. Succès britannique 2 buts à 1 grâce à un doublé de Jude Bellingham dans les arrêts de jeu de la première période, puis à la 93e, une reprise opportuniste dans la surface après un coup franc repoussé par le gardien norvégien. Auparavant, ce sont les joueurs du Nord qui avaient ouvert la marque d'une frappe monumentale signée Skjeldrup, qui souhaitait certainement centrer depuis la gauche et à lober Jordan Pickford. Une rencontre marquée par l'arbitrage du français Clément Turpin. L'arbitre tricolore a été rappelé 2 fois par la VAR pour annuler un but norvégien et puis pour refuser un pénalty aux Anglais. Il était aussi accusé de ne pas avoir vu sur le premier but de Bellingham que le ballon avait touché un câble de la caméra portative, modifiant sa trajectoire. En tout cas, les demi-finales se disputeront dès ce mardi 14 juillet avec France-Espagne à 21h, puis Angleterre-Argentine à 21h mercredi. Et ce dimanche, on fête les 28 ans de la victoire de France 98. Déjà un dimanche, le 12 juillet 1998. Très belle journée de foot.
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5: 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Le samedi 11 juillet, rendez-vous à 5 Épérose, rue de Boisouette pour le commissaire agricole du canton de Perros-Guirec. Au programme, démonstration de bovins, chevaux et chiens de troupeau, animation pour les enfants, exposition de matériel agricole et en soirée, musique et bal populaire avec le bagad de Landreger. Entrée gratuite, restauration sur place, réservation le jour même ou par téléphone au 06 30 15 27 31. 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La 29e édition des Tardives vous donne rendez-vous sur le quai des Guillons à Lannion pour 4 soirées d'été gratuites, festives et conviviales. Ce vendredi 10 juillet, découvrez Bestioles en art de rue. Le Fest-Noz avec Tinaïg, Aselma, Trosperel, puis le concert reggae de Fab Ayanaï. Et dès 19h40, initiation à la danse bretonne. Le 13 juillet, faites la fête avec les pompiers de Perros-Guirec. Rendez-vous à Trestraoult dès 14h pour le Kit Fire Village. Puis à partir de 19h, ambiance garantie avec Crapule, Fabergé et July. Bar, restauration, cocktail et pizza sur place. Le bal des pompiers de Perros-Guirec, une soirée conviviale au profit de l'association Comélios. Samedi 18 juillet, rendez-vous à Trégastel pour la fête de la Baie-Sainte-Anne. Dès midi, profitez de la restauration face à la côte de Granit Rose. À 15h, découvrez les danses bretonnes avec Arskewell. 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La fête de la Baie-Sainte-Anne, un rendez-vous festif à partager en famille ou entre amis.
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Bonjour, voici l'éphéméride pour ce 12 juillet. Aujourd'hui, nous souhaitons une bonne fête à tous les Olivier. Bon anniversaire à Patrick Puydeba, le célèbre Nicolas d'Hélène et les garçons. Il est né en 1971. Voici le numéro 1 du jour.

0: Romain Zebda ne s'attendait pas à signer le tube de l'été 1999. Leur single « Tomber la chemise » passe en boucle sur toutes les radios. Le titre sera 3 fois numéro 1 des ventes en France, notamment un 12 juillet 1999. On termine avec un événement le 12 juillet 1998. Pour la première fois de son histoire, la France est championne du monde en battant le Brésil 3-0. Bonne journée et à demain.
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2: Bonjour à tous. Canicule. 37 départements sont en vigilance rouge dans le centre et l'ouest aujourd'hui et 46 en orange. En Haute-Garonne, le risque de feux de forêt est très élevé à cause des fortes chaleurs. Météo France invite à la prudence alors que 9 départs de feux sur 10 sont d'origine humaine. Cette troisième vague de chaleur doit se prolonger jusqu'en milieu de semaine prochaine. Présidentielle de 2027, Jean-Luc Mélenchon est le candidat le mieux placé à gauche, quel que soit le scénario. C'est ce que montre un sondage élaboré pour BFM TV et la Tribune du dimanche. Le candidat LFI serait celui qui récolterait le plus de voix à gauche lors du premier tour, devant Raphaël Glucksmann, Nathalie Arthaud, Marine Tondelier ou encore Fabien Roussel. Marine Le Pen est quant à elle donnée gagnante de l'élection. Je suis éligible, je suis candidate, c'est ce qu'a rappelé Marine Le Pen dans un entretien au journal du dimanche. Elle a ainsi balayé la menace judiciaire sur sa candidature à la présidentielle. Elle a par ailleurs affirmé que ses adversaires aimeraient que cette campagne soit judiciaire alors qu'elle veut qu'elle soit démocratique. Elle a précisé qu'elle ne laissera personne confisquer cette élection aux Français. Éducation, le taux de réussite au bac 2026 atteint 91,4% après les rattrapages, ce qui représente une baisse de 0,4 points par rapport à l'édition précédente, comme l'a annoncé le ministère de l'Éducation nationale. Le taux de réussite au brevet des collèges baisse de 3,9 points et s'établit à 81,6%. Guerre au Moyen-Orient, le chef de la diplomatie pakistanaise appelle aujourd'hui à la retenue lors d'un appel avec l'Iran. Il a appelé à une désescalade dans le conflit alors que les États-Unis ont envoyé des missiles après une attaque iranienne d'un navire dans le détroit d'Ormuz. Le Pakistan a demandé aux deux parties de faire preuve de retenue, rappelant que la diplomatie est la seule voie viable. Les invités du mariage de Taylor Swift ont été gâtés. Ils ont pu participer début juillet à une tombola et de nombreux cadeaux de luxe étaient à gagner, comme des montres cartes, des sacs Chanel et Dior et même une Chevrolet Chevelle datant de 1970. Les mariés ne voulaient quant à eux pas de cadeaux de mariage.
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3: Pour ce dimanche, il va faire très chaud sur l'ensemble de l'Hexagone avec 37 départements placés en vigilance rouge canicule et 46 en orange. En ce qui concerne le ciel, il sera très ensoleillé avec peut-être quelques épisodes orageux, notamment sur la Bretagne. Et puis pour le thermomètre, il affichera 30 degrés à Nice, 31 à Perpignan, 34 à Brest, 35 du côté de Reims, jusqu'à 37 degrés à Paris, 39 à Tarbes et Tours et 40 à Auxerre.
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4: Bonjour à toutes et à tous. On débute avec la qualification de l'Argentine obtenue au bout du suspense en fin de nuit face à la Suisse. Succès des champions du monde en titre à 3 buts à 1 grâce à 2 buts inscrits en prolongation. C'est Alexis McAllister qui avait ouvert la marque dès la 10e minute de jeu avant que Danan Doy n'égalise pour la Suisse à la 67e, poussant l'Albi Céleste en prolongation. Un exploit d'autant plus remarquable que les Helvètes étaient réduits à 10 après un deuxième carton jaune distribué à Brel Embolo pour simulation à la 72e minute de jeu. À la 112e, c'est d'abord Julian Alvarez qui donnait l'avantage aux Argentins d'une frappe enroulée merveilleuse depuis l'angle de la surface de réparation dans le petit filet du portier suisse. Et puis les partenaires de Léo Messi parachevaient le succès grâce à Lautaro Martinez à la conclusion d'une contre-attaque, une marque de fabrique pour l'Albi Céleste dans cette phase éliminatoire. Souffrir, subir par moment, mais s'en sortir en toute occasion. Et les Argentins affronteront l'Angleterre en demi-finale. Les Sri Lions ont également eu besoin des prolongations pour se débarrasser de la Norvège en quart de finale hier soir. Succès britannique 2 buts à 1 grâce à un doublé de Jude Bellingham dans les arrêts de jeu de la première période, puis à la 93e, une reprise opportuniste dans la surface après un coup franc repoussé par le gardien norvégien. Auparavant, ce sont les joueurs du Nord qui avaient ouvert la marque d'une frappe monumentale signée Skjeldrup qui souhaitait certainement centrer depuis la gauche et à lober Jordan Pickford. Une rencontre marquée par l'arbitrage du français Clément Turpin. L'arbitre tricolore a été rappelé 2 fois par la VAR pour annuler un but norvégien et puis pour refuser un pénalty aux Anglais. Il était aussi accusé de ne pas avoir vu sur le premier but de Bellingham que le ballon avait touché un câble de la caméra portative modifiant sa trajectoire. En tout cas, les demi-finales se disputeront dès ce mardi 14 juillet avec France-Espagne à 21h, puis Angleterre-Argentine à 21h mercredi. Et ce dimanche, en fait, les 28 ans de la victoire de France 98. Déjà un dimanche, le 12 juillet 1998. Très belle journée de foot.
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2: Bonsoir à tous. Canicule, 37 départements sont maintenus en vigilance rouge demain, tandis que la vigilance orange est étendue à 47 départements. Un début de baisse des températures est d'ailleurs prévu dès demain dans l'Hexagone par Météo France. L'épisode caniculaire ne prendra en revanche fin qu'en milieu de semaine prochaine. La chaleur devrait se déplacer vers l'est. Et face aux fortes chaleurs, trois réacteurs nucléaires du Rhône, de la Garonne et de la Meuse ont été mis à l'arrêt. 8 autres tournent à puissance réduite. Et ce, afin de limiter les rejets thermiques dans les cours d'eau. Seule la centrale de Bugey bénéficie d'une dérogation environnementale jusqu'au 20 juillet. Match France-Espagne. Le monde politique français fustige les propos racistes de l'ancien Premier ministre espagnol. Mariano Rajoy a évoqué une équipe de football sans français. Des propos jugés inacceptables. L'ambassade de France en Espagne a rappelé que tous les joueurs sont français et que sur 26 sportifs, 23 d'entre eux sont même nés en France. Présidentielle de 2027, Édouard Philippe est le mieux placé pour affronter Marine Le Pen au second tour de l'élection. C'est ce que montre un sondage Elabe pour la Tribune du Dimanche et BFM TV. La candidate du RN, condamnée en appel pour détournement de fonds publics et complicité, arrive nettement en tête des intentions de vote au premier tour du scrutin. Elle est donnée gagnante dans tous les cas et l'emporterait nettement face à Jean-Luc Mélenchon. Guerre au Moyen-Orient, le commandement central américain a affirmé que l'Iran ne contrôle pas le détroit d'Ormuz qui est ouvert. Il a précisé sur X que le détroit était ouvert à tous les navires cherchant à passer légalement par ce passage navigable international. Il a précisé que les forces américaines étaient prêtes à garantir la liberté de navigation en dépit des agissements de l'Iran. Technologie, Meta a suspendu une nouvelle fonctionnalité IA d'Instagram 3 jours après son lancement. Dès son lancement, cet outil de génération d'images par l'intelligence artificielle avait déjà créé la polémique parce que les internautes pouvaient utiliser des clichés issus de comptes Instagram publics.
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2: Bonjour à tous. La vigilance rouge à la canicule s'étend sur tout l'ouest du pays ce lundi 13 juillet. Plus de 40 autres départements seront quant à eux en vigilance orange et la prudence est de mise. Des averses orageuses sont attendues sur la Bretagne, tandis que le ciel sera voilé sur le reste de l'Hexagone. Côté température, le mercure affichera 22 degrés à Brest, 28 à Lyon et 30 à Ajaccio le matin. Il fera jusqu'à 33 à Paris, 35 à Dijon, ainsi que 37 à Auxerre au plus chaud de la journée. Très belle journée à tous.
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3: Bonjour à toutes et à tous. On débute avec la qualification de l'Argentine obtenue au bout du suspense en fin de nuit face à la Suisse. Succès des champions du monde au titre à 3 buts à 1 grâce à 2 buts inscrits en prolongation. C'est Alexis McAllister qui avait ouvert la marque dès la 10e minute de jeu avant que Dan Endoy n'égalise pour la Suisse à la 67e, poussant l'Albicéleste en prolongation. Un exploit d'autant plus remarquable que les Helvètes étaient réduits à 10 après un deuxième carton jaune distribué à Brelembolo pour simulation à la 72e minute de jeu. À la 112e, c'est d'abord Julian Alvarez qui donnait l'avantage aux Argentins d'une frappe enroulée merveilleuse depuis l'angle de la surface de réparation dans le petit filet du portier suisse. Et puis les partenaires de Léo Messi parachevaient le succès grâce à Lautaro Martinez à la conclusion d'une contre-attaque, une marque de fabrique pour l'Albicéleste dans cette phase éliminatoire. Souffrir, subir par moment, mais s'en sortir en toute occasion. Et les Argentins affronteront l'Angleterre en demi-finale. Les Sri Lions ont également eu besoin des prolongations pour se débarrasser de la Norvège en quart de finale hier soir. Succès britannique 2 buts à 1 grâce à un doublé de Jude Bellingham dans les arrêts de jeu de la première période, puis à la 93e, une reprise opportuniste dans la surface après un coup franc repoussé par le gardien norvégien. Auparavant, ce sont les joueurs du Nord qui avaient ouvert la marque d'une frappe monumentale signée Skjeldrup qui souhaitait certainement centrer depuis la gauche et à lobé Jordan Pickford. Une rencontre marquée par l'arbitrage du français Clément Turpin. L'arbitre tricolore a été rappelé 2 fois par la VAR pour annuler un but norvégien et puis pour refuser un pénalty aux Anglais. Il était aussi accusé de ne pas avoir vu sur le premier but de Bellingham que le ballon avait touché un câble de la caméra portative modifiant sa trajectoire. En tout cas, les demi-finales se disputeront dès ce mardi 14 juillet avec France-Espagne à 21h, puis Angleterre-Argentine à 21h mercredi. Et ce dimanche, on fête les 28 ans de la victoire de France 98. Déjà un dimanche, le 12 juillet 1998. Très belle journée de foot.
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4: 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Au programme, démonstration de bovins, chevaux et chiens de troupeau, animation pour les enfants, exposition de matériel agricole et en soirée, musique et bal populaire avec le bagad de Landreger. Entrée gratuite, restauration sur place, réservation le jour même ou par téléphone au 06 30 15 27 31. Plus d'infos sur Facebook, la ferme en fête agricole du canton de Perros-Guirec.
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4: La 29e édition des Tardives vous donne rendez-vous sur le quai des Guillons à Lannion pour 4 soirées d'été gratuites, festives et conviviales. Ce vendredi 10 juillet, découvrez Bestioles en art de rue. Le Fesnose avec Tinaïg, Asselma, Trosperel, puis le concert reggae de Fab Ayanaï. Et dès 19h40, initiation à la danse bretonne. Le 13 juillet, faites la fête avec les pompiers de Perros-Guirec. Rendez-vous à Trestraou dès 14h pour le Kit Fire Village. Puis à partir de 19h, ambiance garantie avec Crapule, Fabergé et July. Bar, restauration, cocktail et pizza sur place. Le bal des pompiers de Perros-Guirec, une soirée conviviale au profit de l'association Comme Elliot. Samedi 18 juillet, rendez-vous à Trégastel pour la fête de la baie Sainte-Anne. Dès midi, profitez de la restauration face à la côte de Granit-Rose. À 15h, découvrez les danses bretonnes avec Arskewell. Dès 19h, ambiance festive avec les Couillons de Tomé, suivi à 20h d'un spectaculaire feu d'artifice de jour. La fête de la baie Sainte-Anne, un rendez-vous festif à partager en famille ou entre amis.
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